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1: Il est tout juste 3h30 en temps universel, 3h de plus, 6h30 à Moroni.
2: Édouard Dupenoit.
1: 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Bienvenue dans cette première édition africaine. Elle commence par le journal et par une promenade dans le patrimoine mondial de l'humanité. Les médinas historiques des Comores rejoignent cette liste de l'UNESCO. Au Tchad, les autorités sonnent la mobilisation financière pour les déplacés du lac. 60 000 personnes ont dû fuir leur maison ces derniers mois à cause d'un regain de violence dans cette région. Le procès de Christian Tshiwewe devant la justice militaire en République démocratique du Congo, ex-chef d'état-major général des FARDC. La justice cherche encore à comprendre son rôle, sa fonction précise dans le poste qu'il a occupé ensuite. Et puis les Ougandais priaient de se retrousser les manches et de partir à la chasse aux déchets. Le gouvernement lance son premier samedi de grand ménage public et c'est obligatoire. Les médinas des Comores font donc partie du patrimoine mondial de l'humanité. Le comité de l'UNESCO réuni en ce moment à Busan, en Corée du Sud, choisit d'ajouter dans sa liste 6 médinas historiques répartis sur 2 îles de l'archipel. Centre-ville, cœur des pouvoirs commerciaux et religieux des sultanats des Comores, au croisement des routes maritimes de l'océan Indien, parfois depuis le XIIe siècle. Pour celles et ceux qui défendent ce patrimoine depuis des années, cette inscription c'est donc une victoire, célébrée bien sûr avec émotion, une fierté, mais aussi le début d'une nouvelle ère, Abdallah Mzembaba.
3: Parmi ceux qui ont porté ce projet pendant de longues années, Fatima Boyer, la présidente et membre fondatrice du collectif Patrimoine des Comores, a appris la nouvelle en juin. Pour elle, cette inscription marque l'aboutissement d'un combat commencé il y a 20 ans.
4: Apprendre, entendre aujourd'hui leur nomination, pour moi, c'est une grande

0: fierté. C'est la consécration d'un rêve qui devient une réalité et qui est sous-tendu pour le développement des Comores. Nous, on avait l'habitude de dire « faire connaître pour faire reconnaître ». Donc, je pense que notre slogan, c'est acquis aujourd'hui.
1: Une émotion largement partagée par les Comoriens, nés et grandis dans la médina de Moroni, Ahmed Ali Amir estime que cette reconnaissance redonne toute sa place à l'histoire de l'archipel et à son héritage.
2: Pendant longtemps, les Comores ont été connus pour leurs difficultés économiques et politiques. Aujourd'hui, le monde nous regarde autrement. Cette reconnaissance représente avant tout une immense réhabilitation de notre histoire. Les Comores ont été pendant des siècles un carrefour entre l'Afrique, le monde arabe, la Perse, l'Inde et l'Asie. Nos médinas racontent cette histoire d'échange, de commerce, de savoir et de dialogue entre les civilisations.
1: Le combat pour la reconnaissance est désormais gagné, mais cette inscription n'est pas une finalité. Elle ouvre une nouvelle étape, celle de la préservation, de la valorisation et de la transmission de ces 6 médinas, désormais inscrites parmi les biens les plus précieux du patrimoine mondial. Abdelham Zembaba Moroni, RFI.
3: Les autorités tchadiennes lancent un appel à la mobilisation financière pour les déplacer du lac. Depuis plusieurs mois, des groupes armés, dont les terroristes de Boko Haram, ont regagné en virulence dans cette vaste zone frontalière. Des dizaines de milliers de Tchadiens ont dû fuir leur domicile. N'Djamena estime avoir besoin urgemment de 12 millions de dollars pour leur venir en aide. Le ministère de l'Action sociale, des membres des Nations unies ainsi que des diplomates allemands se sont même rendus dans la zone ces derniers jours. Olivier Monodji, quelle est aujourd'hui la situation de ces civils déplacés internes?
4: Près de 60 000 personnes, majoritairement des femmes et des enfants, soit plus de 10 000 ménages autour du lac Tchad, ont fui des violences de Boko Haram pour s'ajouter aux populations autochtones des départements de Fouli et Kaya dans le lac, déjà en situation de grande précarité. Ces déplacés ont besoin d'aide alimentaire, d'eau, de soins nutritionnels et d'abri. Zahra Mahamat Issa est la ministre de l'Action sociale.
5: Les statistiques se trouvent des femmes qui peinent à nourrir leurs enfants, des jeunes dont l'avenir est compromis, des personnes âgées privées de soins, ainsi que des communautés autres qui continuent de partager leurs ressources malgré leurs propres difficultés. Je renouvelle notre appel à une mobilisation exceptionnelle des ressources.
4: Le constat sur le terrain est alarmant et nécessite une intervention. La coordination humanitaire qui a posé le premier jalon invite les autres partenaires à s'engager. Docteur François Batalingaya, coordinateur résident du système des Nations Unies.
6: Il est impératif d'agir rapidement. Je suis heureux d'annoncer une allocation de 2 millions de dollars américains du Fonds humanitaire régional pour l'Afrique de l'Ouest et du Centre, destiné à répondre aux besoins les plus urgents.
4: Selon les autorités tchadiennes, sur les 12 millions de dollars nécessaires pour secourir ces déplacés, seulement 6% ont été mobilisés à ces jours. Olivier Monodji, N'Djamena, RFI.
3: La justice de République démocratique du Congo tente encore d'y voir clair au procès de Christian Tshiwewe, l'ancien chef d'état-major général des FARDC. Il continue de comparaître devant la haute cour militaire de Kinshasa avec 10 autres officiers supérieurs. Il est poursuivi notamment pour complot ou encore détention d'armes sans droit ni titre. Ses avocats demandent sa liberté provisoire ou à tout le moins son placement en résidence surveillée. La grande question étant de savoir quel rôle occupait précisément Christian Tshiwewe lorsqu'il a quitté la tête de l'armée. Et c'est vous, Pascal Moulégois, qui remontez le fil.
7: Tout commence fin 2024 après le remplacement de Christian Tshiwewe à la tête de l'armée, les FARDC. Nommé conseiller militaire du président, il occupe un poste sans attribution clairement définie ni personnelle. Après avoir proposé la composition de son cabinet, il est désarmé puis arrêté le 8 juillet 2025. Le lendemain, une perquisition est menée à son domicile en son absence. Deux armes individuelles y sont découvertes. Pour l'accusation, c'est une cache d'armes. Une thèse rejetée par la défense, elle soutient qu'aucun élément du dossier ne l'était et affirme que la perquisition est irrégulière, le mandat ayant été délivré 2 semaines après son exécution. Les avocats contestent aussi l'accusation des complots. À l'audience, Maître Parfait Kanyanga a dénoncé l'absence des bases juridiques, estimant que les rôles exacts de son client et sa participation aux faits reprochés ne sont jamais précisés. En coulisses, certains officiers évoquent une guerre des palais à l'origine de ce qu'ils qualifient de cabale contre l'ex-chef de l'armée. Ses proches réfutent tout lien avec l'ancien président Joseph Kabila ou encore John Numbi, l'ancien inspecteur en chef de l'armée, aujourd'hui en cavale, quand on sait l'animosité qu'il nourrissent contre Tshiwewe. Enfin, ses avocats estiment que rien ne justifie son maintien en détention, ces derniers étant détenteurs des secrets de la défense nationale. Pascal Mouligwa, Kinshasa, RFI.
3: La prochaine audience est prévue jeudi prochain, le 30 juillet.
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3: 23h37 en temps universel. On disait jusqu'à hier que Macky Sall était le seul candidat africain au poste de secrétaire général de l'ONU. Eh bien, c'est désormais faux. Un septième nom est venu s'ajouter à la liste des prétendants, celui d'Olara Otunu. Il est ougandais, il a 75 ans. Candidature officialisée donc ce samedi. Il connaît bien les instances dirigeantes des Nations Unies, puisqu'il a été secrétaire général adjoint, notamment entre 1997 et 2005, sous Kofi Annan. L'Ouganda et cette journée ville propre, c'était hier la première édition d'un événement obligatoire et que les autorités veulent voir se dérouler une fois par mois, une journée, une matinée, disons, de nettoyage national. Chaque dernier samedi du mois et pendant 3 heures, tout le monde, ou presque, est prié de nettoyer les lieux publics de son quartier. Et gare aux récalcitrants, Clotilde Hazard.
8: Le slogan de l'opération est clair, un Ouganda propre est la responsabilité de tous. Tout le monde doit donc désormais participer à la propreté des rues, en tout cas tous les Ougandais en bonne santé, qui ont entre 18 et 65 ans, les étrangers qui résident dans le pays également. Les plus de 65 ans désireux de participer sont les bienvenus, a précisé le porte-parole du gouvernement Denis Patrick Katungi, ajoutant que les parents sont libres d'impliquer leurs enfants adolescents. Entre 7h et 10h du matin, ils devront faire place nette dans les lieux publics comme les marchés, les écoles, les structures de santé, les routes ou encore les lieux de culte. Le gouvernement précise que ce jour de nettoyage est un devoir civique et qu'il n'est pas facultatif. Seules les professions dites essentielles sont exemptées. Les commerces doivent aussi fermer pendant les 3 heures dédiées. Ce type de travaux communautaires obligatoires existe déjà dans les pays voisins, au Rwanda et au Burundi. En RDC, il y a aussi la tradition du Salongo, opération de nettoyage collectif des quartiers, relancée et devenue obligatoire à Kinshasa depuis plus d'un an.
3: Clotilde Hazard. Il fait relativement frais en ce moment à Antananarive. La température ne dépassera pas 23 degrés aujourd'hui. C'est l'hiver austral dans l'hémisphère sud du globe. Et à Madagascar, cette période est aussi celle de la circoncision des jeunes garçons. Acte chirurgical qui consiste en une ablation partielle ou totale du prépuce, pratique culturelle très répandue sur la grande île, occasion de grandes fêtes familiales. Ces dernières années tout de même, les praticiens traditionnels se sont vus de plus en plus remplacés par des médecins et par des chirurgiens professionnels, comme le montre ce reportage de Guillaume Fabry.
9: Les pleurs et les cris des jeunes garçons se mêlent aux musiques de fête dans ce gymnase de la capitale. Le jour est à peine levé qu'une cinquantaine de familles se pressent devant une rangée de tables où ont été disposées compresses, bassines et outils stérilisés. Emmanuel, 3 ans, patiente calmement sur les genoux de son père Gilbert.
10: Je l'ai prévenu qu'on allait lui enlever son prépuce. La circoncision est très importante pour nous malgaches. C'est ainsi que le garçon devient un homme et qu'il est en bonne santé. On a veillé toute la nuit en dansant avec la famille et les amis. Après la circoncision, on les invitera pour partager un repas.
9: Le jeune garçon est fermement tenu par ses proches pendant quelques minutes. Le temps, explique le docteur Rabé Manonza, que soit appliquée la méthode dite à l'américaine.
11: On nettoie d'abord la zone où on va intervenir et on injecte de l'anesthésie. Vous avez vu un instrument là qui est un bistouri électrique donc, pour éviter les saignements. Et on finit par appliquer la biafine.
9: Mam est venue accompagner son petit-fils. La tradition malgache lui confère un rôle particulier. Une fois de retour à la maison, quand la circoncision sera terminée.
12: Le grand-père mange alors le prépuce avec un morceau de banane. Je suis très heureux, car c'est déjà mon 3e petit-fils.
9: Les jeunes garçons quittent, eux, le gymnase les yeux humides avec des jouets en guise de consolation et une blouse spéciale, le Malabar, apportée quelques semaines pour favoriser la cicatrisation. Guillaume Fabrion, Tananarive, RFI.
3: Le Maroc va-t-il remporter la Coupe d'Afrique des Nations de football ? Question sans aucun sous-entendu que l'on se pose maintenant puisque la CAN commence ce soir. La CAN féminine qui s'ouvre à 17h en temps universel avec un premier choc entre le Sénégal et l'Algérie. 3 heures plus tard, le pays hôte foulera les pelouses à son tour. Les Marocaines face aux Kenyanes des Harambee Starlets, des Lions de l'Atlas frustrés d'avoir dû se contenter de la 2e place lors des 2 éditions précédentes. Cette fois, sera-t-elle donc la bonne, Mathias Reynal ?
13: Les supporters des Lions de l'Atlas trépignent d'impatience. Sophia vient de France, elle est en vacances au Maroc, très contente de pouvoir assister à la compétition.
14: Je ne pensais pas qu'il y avait autant pour l'équipe féminine. Après là, on va voir comment ça se passe dans le stade, pour voir l'ambiance et tout.
13: Et grandeur nature, un match des Lions de l'Atlas, ça donne ça. L'année dernière, les rencontres du Maroc se sont jouées à guichets fermés. La finale, notamment, perdue contre le Nigeria, 3 ans après la défaite contre l'Afrique du Sud. Il va falloir en finir avec cette malédiction.
15: On attend mieux. J'espère cette année qu'ils gagneront. Jamais deux sans trois.
16: Ouais, mais du coup, là, deux défaites. C'est pas très bon pour vous, ça.
15: La troisième, non. Ce sera la bonne.
3: Lors de la conférence de presse d'avant-match, la capitaine des Lions de l'Atlas a donné le ton. Rizvan Chebak.
17: Le fait d'être allé jusqu'en finale lors de la dernière CAN, ça nous a permis d'apprendre de nos erreurs. C'est une nouvelle compétition qui commence et elle va être difficile. Nous devons nous concentrer sur chaque match, les prendre l'un après l'autre pour pouvoir aller le plus loin possible.
3: Beaucoup de sérénité donc du côté des Marocaines avant de lancer leur CAN. Mathias Reynal, Casablanca. RFI.
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18: Il est 3h43 en temps universel. Le deuxième acte d'Afrique Matin, balade musicale au pied des pyramides avec l'orchestre des jeunes de Méditerranée et leur processus de création unique au monde. Nous sommes plus proches des méduses que vous pourriez le penser. Ça se voit surtout quand on dort. Ce sera la chronique scientifique de la semaine. Et puis on reçoit également Pierre Micheletti, président d'honneur d'Action contre la faim, qui se demande si la brutale politique internationale du président américain ne serait pas l'occasion de revoir de fond en comble.
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10: Au sommaire, l'Église catholique a beaucoup contribué au développement de la région de Beni-Louberouille-Aviron. C'est la reconnaissance du père Guiliano Ricadona, science supérieure provinciale des Augustins de l'Assomption à province d'Afrique, qui séjourne au diocèse de Butembo-Beni, Veneva, après son passage dans cette entité ecclésiastique. 45 jours après la reprise des opérations militaires, le gouverneur militaire du Nord-Kivu, Evariste Somo, appelé à lancer les opérations contre les EDF qui ne cessent d'entailler la population. L'appel est contenu dans ce rapport d'évaluation des promesses Matofali-Yonama. La population doit accompagner la lutte de la société civile et se l'approprier pour que cette lutte donne des fruits escomptés. C'est la suggestion des Paluku. John Kameta de la société civile de Boulanguera, qui rassure du rôle de la structure citoyenne, notamment les suivis des actions des autorités étatiques. Arsène Kapisa sur la mise en onde. Bonjour et bienvenue. D'abord à l'église catholique qui a les mérites de pionnière du développement de la zone de Beni-Louberouille-Aviron. C'est la reconnaissance qui a été exprimée par le père Guiliano Ricadona, prêtre italien et ancien supérieur provincial des Augustins de l'Assomption à province d'Afrique. Radio Moto Butembo Beni et Moto TV l'ont approché ce samedi 25 juillet 2026 à l'occasion de son séjour à diocèse de Butembo Beni. Ce prêtre assomptionniste, qui a vécu au diocèse de 1986 à 1997, se souvient d'une entité qui n'était pas ce que le devenir aujourd'hui. Le père Ricadona se souvient des premières initiatives de formation en supérieur par le responsable de l'Église catholique, cita nommément Monseigneur Emmanuel Catalico. Animé par une conviction très forte, ce responsable religieux sont allés des grands séminaires jusqu'aux universités actuelles, relate le père Ricadona.
1: Je sais que ce n'est pas seulement Boulenguera. Si je dois avoir un regard historique, je me rends compte que Monseigneur Catalico, toujours dans cette même ligne, non pas seulement au grand séminaire de Vulindi, mais par exemple par rapport à l'université, il est parti avec rien, mais avec une conviction très forte que former la jeunesse était la richesse plus grande que l'Église catholique pouvait offrir à la population du nord de Kivu.
10: Ce prêtre assomptionniste, pour ce prêtre assomptionniste, cet essor développemental de Butembo Beni et Aviro était signe de l'espérance dans ce contexte cuvé, nous enlevait l'espérance, il a loué le courage de la population dans ce contexte de guerre depuis plus de 3 décennies.
1: Et je crois que le mérite des églises, et en particulier de l'Église catholique, c'est de unir la formation religieuse au développement social. Donc, qu'il y ait des hôpitaux, des maternités, des lieux pour soigner les personnes, qu'il y ait aussi des lieux où on peut soutenir le développement de la population avec plusieurs formes, même économiques. Je crois que c'est un signe d'une Église qui est attentive à tous les besoins du peuple.
10: Le père Ricadona a affirmé que les pères de l'Église catholique ont donné un signe très important pour le développement de la population. Il a démenti que la population ainsi que les dirigeants méditent suffisamment les différents messages publiés par les évêques pour transformer positivement les pays. Dans les restes de l'actualité, 45 jours se sont écoulés depuis la remise de la coordination des opérations militaires entre les mains du gouverneur, le général-major Somokakule Variste. Cependant, rien n'est encore perceptible sur le terrain. C'est la lecture des promesses Matofali Onama. Il est ancien député provincial élu de Butembo. Il s'est exprimé dans un rapport bimensuel d'évaluation des opérations militaires à cours en Nord-Kivu rendu public ce samedi 25 juillet 2026. Ces 4 du parti politique Ensemble pour la République de Moïse Katumbi Chapwe a déploré les attaques successives des GDF qui ont dernièrement visé une partie de la ville de Beni et celle du territoire de Beni, alors que le gouverneur militaire censé coordonner les opérations était occupé par autre chose.
3: Le gouverneur Kakule Somo, depuis le 10 jusqu'aujourd'hui 25 juillet, il n'a pas encore lancé les opérations contre les ADF. Pendant le 15 jours, le gouverneur Kakule Somo a été aperçu en ville de Butembo. Monsieur le gouverneur, est-ce que vous pouvez vous déplacer juste pour venir lancer les travaux et les clôturer en ville de Butembo? Et pendant ce temps, on a tué les gens en ville de Beni. On a tué la population dans la commune rurale de Mangina.
10: Pour Promesse Matofali, le général-major Somévariste Kakule ne doit pas oublier sa casquette militaire. Il encourage à ordonner la traque de GDF dans leur cachette dès lors qu'il reçoit des alertes de la part de la population.
3: Monsieur le gouverneur, vous êtes venu ici comme militaire pour mettre fin à ce qui se passe, les massacres de la population. Mais depuis que vous êtes là avec les opérations, ça fait 45 jours, vous n'avez rien fait. Les militaires sont toujours dans des camps et vous n'êtes jamais sur terrain. Monsieur le gouverneur, vous voulez que nous puissions vous évaluer comment? Monsieur le gouverneur, allez installer votre quartier général à Mangina, à Mandumbi, à Mangurejipe, parce que nous avons des alertes que les ADF sont là-bas et vous avez aussi des alertes de la société civile.
10: Depuis la remise des opérations militaires au gouverneur de province, le député provincial honoraire Promesse Matofali s'est engagé à faire le rapport à mi-parcours après tous les 15 jours. Je l'ai dit à titre, si l'autorité de l'État n'exécute pas les recommandations et les propositions y adressées par les responsables de la société civile, parfois la paisible population pense que nous ne jouons pas bien notre rôle des sentinelles. C'est de cette manière que le président lors de la société civile de la commune de Boulengera, en ville de Boutembo, répond à ceux qui croient que la société civile dénonce sans faire les suivis auprès des autorités de l'État. Au cours d'un entretien avec Radio Moto Boutembo Beni le jeudi 23 juillet 2026, John Kameta rappelle à la population que les responsables de la société civile sont parfois vus par certaines autorités comme des ennemis en raison de leur courage de demander des comptes aux décideurs.
4: Puisse agir. Ce qui est vrai, c'est qu'il y a des problèmes que nous remontons, il y a des solutions que l'on trouve, que l'on constate, mais aussi il y a des problèmes auxquels nous faisons face, que nous remontons, quels que soient les suivis. Je ne veux pas vous cacher les mots, la force de la société civile se limite quelque part à un niveau. À quel niveau? Si l'autorité ne veut pas agir, quels que soient les suivis, quelle que soit la dénonciation, quelle que soit la pression, l'autorité n'agit pas. Je vais vous donner un cas. Dans la commune rurale d'Oucha, la société civile s'est engagée contre les violations occasionnées par la bourgmestre de cette commune. On a fermé des boutiques, on a fait des marches, on a fait tout ce qu'elle pouvait faire. Mais aussi longtemps que celui qui doit décider n'a pas encore décidé, ses actions semblent être mortes, semblent être faibles.
10: John Kameta a fait savoir que le pouvoir de la société civile est limité à un certain niveau du fait qu'il n'est pas coercitif. Pour donner de la force aux actions de la société civile, John Kameta appelle la population à soutenir ses actions par une participation massive. Il s'insurge contre la naïveté de la population qui souffre parfois en silence par crainte de l'autorité de l'État.
4: L'accompagnement dont nous avons besoin, par exemple, c'est quand, par exemple, nous appelons cette population pour discuter des problèmes X ou Y, que cette population vienne en masse, par exemple. Deuxième soutien que la population devrait faire, c'est lorsqu'il y a un problème, qu'elle sente que réellement la société civile est appuyée. Est appuyée dans quel sens? Par exemple, si nous écrivons une pétition, que cette pétition soit signée en masse. Mais le comble, c'est qu'on peut même demander des signatures. Il y a celles-là qu'il faut se soustraire parce que et ils craignent qu'ils subissent des représailles de la part des services de sécurité. Ou si on organise, par exemple, une marche, les gens ne vont pas être là. Mais si, par exemple, il se pose un problème de carence d'eau dans une cellule et qu'on organise, par exemple, une marche pour aller rencontrer l'autorité, qu'elle trouve que, par exemple, dans une cellule où il y a plus de 10 000 personnes, elle trouve 5 000 ou 8 000 personnes avec des bidons qui descendent dans la rue, eh bien, l'autorité va comprendre que c'est du sérieux.
10: La société civile est une structure citoyenne qui joue un rôle important servant des ponts entre les autorités de l'État et la population. Elle dénonce les mâles, alerte sur les probables dangers, recommande et propose des pistes et des solutions décidaires sur les problèmes de la population. Elle a aussi la mission d'encourager des bons projets initiés par l'autorité de l'État. Bref, la société civile de la commune rurale de Lubero, chef-lieu du territoire, porte le même nom, alerte sur la situation sécuritaire devenu volatile dans cette partie de la province du Nord Kivu. Jackson Mumbere Vahaluire, président de cette structure citoyenne, fait état des cas de vol et des cambriolages de maisons dans des quartiers Moulo, Lubero Centre. Ces cadres de la société civile pointent des doigts accusateurs, des porteurs d'armes non encore identifiés qui se livrent à l'extorsion et au pillage des biens de la population aux heures vespérales. Et puis la troupe théâtrale, les Kambali Junior, le presse KJP, revient sur scène ce dimanche 26 juillet 2026 à travers une pièce intitulée « La Top Félonie Partout ». Tout va se passer dans la salle est de l'Institut Kambali à partir des 14h locales avec une contribution des 3000 francs congolais. Dans cette pièce, il s'agit des réseaux des trafiquants spécialisés en matière de métaux précieux, d'ivoire et des drogues. Démasqués par la police, ils ont été malheureusement protégés par les commissaires de cette même police qui a cédé à la corruption. Soli Mwayo Mukirania, l'un des acteurs dans cette pièce, est au micro de Gisela Kiyombwe.
11: C'est une sorte d'hypocrisie, une sorte de trahison que nous allons montrer à la société. Il s'agit de trois trafiquants, l'un de matières, de métaux précieux, l'autre de l'ivoire et l'autre encore de matières premières. Ces trois trafiquants ont été en complicité avec un des agents de la police qui les a couverts face à la police, qui les a trahis face à la police et une femme tenancière de bistrot qui a aussi essayé de travailler avec les membres de la police. Et malheureusement, cette dame a trahi et la police et ces policiers aussi a trahi la police et à la fin même le commissariat de la police qui est chapeauté par un capitaine a aussi trahi et tout le monde a été trahi finalement.
10: Pour rappel, la troupe Kambali Junior, les presse KJP, a vu les jours dans les années 90 à l'Institut Kambali. Sans transition, nous allons devoir parler du sport. La Coupe d'Afrique des Nations féminines de beach ce dimanche 26 juillet au Maroc. Cette compétition se jouera jusqu'au 16 août 2026. Ce premier jour, l'Algérie joue le Sénégal à 19h locale, heure de Butembo. Cette nation sera en compétition pour les sacrés continentales et les places qualitatives. À la Coupe du Monde féminine 2027, les Léopards dames de la RDC seront malheureusement absentes de cette édition après leur élimination à qualification face à l'Afrique du Sud. C'est cela qui marquait la fin de cette édition des informations, mais l'actualité restait toujours à continuer sur les www.radiomoto.net.

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0: 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C'est là que nous bouclons ce carnet qui vient d'être présenté par Ghislaine Maunga. Ingénieur Rodrigue Louvalinda assure la mise en onde. Merci à lui. Merci à vous aussi de l'avoir suivi. Excellente journée dominicale accompagnée des programmes de la radio Motobu Tembo Beni.
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0: On vient de fermer une frappe, on en ouvre une nouvelle. Volatom frappe fort. Bonsoir, vous regardez Volatom Best of the Best Class 2026. C'est le prime de lancement.
1: Ambitionner d'aller au fin fond du pays, trouver les talents, pour moi, c'est une vraie valeur. J'espère que cette saison, ce sera une voix féminine qui gagnera.
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3: Mesdames, Messieurs, bonjour et merci de suivre cette édition des informations aujourd'hui, dimanche 26 juillet 2026.

0: ecclésiastique. 45 jours après la reprise des opérations militaires, le gouverneur militaire du Nord Kivu, Evariste Somo, appelé à lancer les opérations contre les EDF qui ne cessent d'entailler la population. L'appel est contenu dans un rapport d'évaluation des promesses hématophales Yonama. Et puis la population doit accompagner la lutte de la société civile et se l'approprier pour que cette lutte donne des fruits escomptés. C'est la suggestion de Paluku John Kameta de la société civile de Boulengera qui rassure du rôle de la structure citoyenne, notamment le suivi des actions des autorités étatiques. Rodriguez Louvalenda sur la mise en onde. Bonjour et bienvenue. Je venais de le dire à titre, l'Église catholique a le mérite des pionnières du développement de la zone de Beni-Lubero et Aviron. La reconnaissance a été exprimée par le père Giuliano Riccadonna, prêtre italien et ancien supérieur provincial des Augustins de l'Assomption, province d'Afrique. Radio Moto Butembo Beni, Moto TV l'a approché ce samedi 25 juillet 2026. C'était à l'occasion de son séjour à diocèse de Butembo Beni. Ce prêtre assomptionniste qui a vécu au diocèse de 1986 à 1997 se souvient d'une entité qui n'était pas ce que l'est devenue aujourd'hui. Le père Riccadonna se souvient des premières initiatives de formation au supérieur par le responsable de l'église, citant nommément Monseigneur Emmanuel Catalico. Animé par une conviction très forte, ce responsable religieux sont allés des grands séminaires jusqu'aux universités actuelles, relate le père Riccadonna.
1: Je sais que ce n'est pas seulement Boulengera. Si je dois avoir un regard historique, je me rends compte que Monseigneur Catalico, toujours dans cette même ligne, non pas seulement au grand séminaire de Wulindi, mais par exemple par rapport à l'université, il est parti avec rien, mais avec une conviction très forte que former la jeunesse était la richesse plus grande que l'Église catholique pouvait offrir à la population du nord de Kivu.
0: Pour ce prêtre assomptionniste, cet essor développemental de Butembo Beni et Aviron était signe de l'espérance dans ce contexte qui veut nous enlever cette dernière. Il a loué le courage de la population dans ce contexte de guerre depuis plus de 3 décennies.
1: Et je crois que le mérite des églises, et en particulier de l'Église catholique, c'est de unir la formation religieuse au développement social. Donc, qu'il y ait des hôpitaux, des maternités, des lieux pour soigner les personnes, qu'il y ait aussi des lieux où on peut soutenir le développement de la population avec plusieurs formes, même économiques. Je crois que c'est un signe d'une église qui est attentive à tous les besoins du peuple.
0: Le père Riccadonna a affirmé que le père de l'église locale a donné un signe très important pour le développement de la population. Il a démontré que la population ainsi que les dirigeants méditent suffisamment les différents messages publiés par les évêques pour transformer positivement les pays. 45 jours se sont écoulés depuis la remise de la coordination des opérations militaires entre les mains du gouverneur, le général-major Somo Kakule Evariste. Cependant, rien n'est encore perceptible sur les terrains. C'est la lecture des promesses Matofali Yonama, ancien député provincial élu de Butembo. Il s'est exprimé dans ses rapports bimensuels d'évaluation des opérations militaires à court en Nord Kivu, rendu public ce samedi 25 juillet 2026. Ces cadres du parti politique Ensemble pour la République de Moïse Katumbi a déploré les attaques successives qui ont dernièrement visé une partie de la ville et celle du territoire de Beni, alors que le gouverneur est censé coordonner les opérations était occupé par autre chose.
2: Le gouverneur Kakule Somo, depuis le 10 jusqu'aujourd'hui 25 juillet, il n'a pas encore lancé les opérations contre les ADF. Pendant le 15 jours, le gouverneur Kakule Somo a été aperçu en ville de Butembo. Monsieur le gouverneur, est-ce que vous pouvez vous déplacer juste pour venir lancer les travaux et les clôturer en ville de Butembo? Et pendant ce temps, on a tué les gens en ville de Beni. on a tué la population dans la commune rurale de Manguina.

0: Pour Promesse Matofali, le général-major Somme Evariste ne doit pas oublier sa casquette militaire. Il encourage à ordonner la traque des EDF dans leur cachette dès lors qu'il reçoit les alertes de la part de la population.
1: Monsieur le gouverneur, vous êtes venu ici comme militaire pour mettre fin à ce qui se passe, les massacres de la population. Mais depuis que vous êtes là avec les opérations, ça fait 45 jours, vous n'avez rien fait. Les militaires sont toujours dans des camps et vous n'êtes jamais sur terrain. Monsieur le gouverneur, vous voulez que nous puissions vous évaluer comment? Monsieur le gouverneur, allez installer votre quartier général à Mangina, à Mandoumbi, à Mangourejipe. Parce que nous avons des alertes que les ADF sont là-bas. Et vous avez aussi des alertes de la société civile.
0: Depuis la remise des opérations militaires au gouverneur de province, le député provincial honoraire Promesse Matofali s'est engagé à faire le rapport à mi-parcours après tous les 15 jours. Si l'autorité de l'État n'exécute pas les recommandations et les propositions lui adressées par le responsable de la société civile, parfois la paisible population pense que nous ne jouons pas bien notre rôle de sentinelle. C'est de cette manière que le président de la société civile de la commune de Boulengera, en ville de Butembo, répond à ceux qui croient que la société civile dénonce sans faire les suivis auprès des autorités de l'État. Au cours d'un entretien avec Radio Moto Butembo Beni ce jeudi 23 juillet 2026, John Kameta rappelle à la population que les responsables de la société civile sont parfois vus par certaines autorités comme des ennemis en raison de leur courage de demander des comptes aux décideurs. Il s'exprime au micro de Jean-Pierre Kilumbiro.
2: Puisse agir. Ce qui est vrai, c'est qu'il y a des problèmes que nous remontons, il y a des solutions que l'on trouve, que l'on constate, mais aussi il y a des problèmes auxquels nous faisons face, que nous remontons, quel que soit le suivi. Je ne veux pas vous cacher les mots, la force de la société civile se limite quelque part à un niveau. À quel niveau? Si l'autorité ne veut pas agir, quel que soit le suivi, quelle que soit la dénonciation, quelle que soit la pression, l'autorité n'agit pas. Je vais vous donner un cas. Dans la commune rurale d'Oucha, la société civile s'est engagée contre les violations occasionnées par la bourgmestre de cette commune. On a fermé des boutiques, on a fait des marches, on a fait tout ce que l'on pouvait faire. Mais aussi longtemps que celui qui doit décider n'a pas encore décidé, ses actions semblent être mortes, semblent être faibles.
0: John Kameta fait savoir que le pouvoir de la société civile est limité à un certain niveau du fait qu'il n'est pas coercitif. Pour donner de la force aux actions de la société civile, John Kameta appelle la population à soutenir ses actions par une participation massive. Il s'insurge contre la naïveté de la population qui souffre parfois en silence par crainte de l'autorité de l'État.
2: L'accompagnement dont nous avons besoin, par exemple, c'est quand, par exemple, nous appelons cette population pour discuter des problèmes X ou Y, que cette population vienne en masse, par exemple. Deuxième soutien que la population devrait faire, c'est lorsqu'il y a un problème, que l'on sente que réellement la société civile est appuyée. Est appuyée dans quel sens? Par exemple, si nous écrivons une pétition, que cette pétition soit signée en masse. Mais le comble, c'est que on peut même demander des signatures. Il y a ceux-là qu'il faut se soustraire parce que ils craignent qu'ils subissent des représailles de la part des services de sécurité. Ou si on organise par exemple une marche, les gens ne vont pas être là. Mais si par exemple il se pose un problème de carence d'eau dans une cellule et que l'on organise par exemple une marche pour aller rencontrer l'autorité, que l'on trouve que par exemple dans une cellule où il y a plus de 10 000 personnes, l'on trouve 5 000 ou 8 000 personnes avec des bidons qui descendent dans la rue, eh bien l'autorité va comprendre que c'est du sérieux.
0: La société civile est une structure citoyenne qui joue un rôle important, servant de pont entre les autorités de l'État et la population. Elle dénonce les mâles, alerte sur les probables dangers, recommande, y propose des pistes et des solutions aux décideurs sur les problèmes de la population. Elle a aussi la mission d'encourager les bons projets initiés par l'autorité de l'État. La société civile de la commune rurale des Loubero, chef-lieu portant les mêmes noms, alerte sur la situation sécuritaire devenue volatile dans cette partie de la province du Nord Kivu. Jackson Mumbere Vahaluire, président de cette structure citoyenne, fait un cas de vol et de cambriolage des maisons dans des quartiers Moulo et Loubert au centre. Ces cadres de la société civile pointent des doigts accusateurs, des porteurs d'armes non encore identifiés qui se livrent à l'extorsion et au pillage des biens de la population aux herbes espérales. Jackson Mumbere Vahaluire, voilà, qui s'est exprimé au micro de Justin Kassembo, appelle donc les autorités de l'État à s'impliquer dans la sécurisation des habitants et de leurs biens. Et puis la troupe théâtrale Kampala Junior, Le Prince et KJP revient sur scène ce dimanche 26 juillet 2026 à travers une pièce intitulée Les Taupes, ou soit Félonie partout. Tout va se passer dans la salle l'est de l'Institut Kambali à partir des 14h avec une contribution de 3000 francs congolais. Dans cette pièce, il s'agit des réseaux des trafiquants spécialisés en matière des métaux précieux, d'ivoire et des drogues. Démasqués par la police, ils ont été malheureusement protégés par les commissaires de cette même police qui a cédé à la corruption. Solimwe Yom Kirania est l'un des acteurs dans cette pièce. Je l'explique au micro de Gisla Kiyombwe.
3: C'est une sorte d'hypocrisie, une sorte de trahison que nous allons montrer à la société. Il s'agit de trois trafiquants, l'un de matières, de métaux précieux, l'autre de l'ivoire et l'autre encore de matières premières. Ces trois trafiquants ont été en complicité avec un des agents de la police qui les a couverts face à la police, qui les a trahis face à la police et une femme tenancière de bistrot qui a aussi essayé de travailler avec les membres de la police et malheureusement cette dame a trahi et la police et cette policier aussi a trahi la police et à la fin même le commissariat de la police qui est chapeauté par un capitaine a aussi trahi et tout le monde a été trahi finalement.
0: Il convient de rappeler que la troupe Kambali Junior, Le Prince, KJP a vu les jours dans les années 90 à l'Institut Kambali. Sans transition, nous allons parler du sport. La Coupe d'Afrique des Nations féminines débute ce dimanche 26 juillet au Maroc. Cette compétition se jouera jusqu'au 16 août 2026. Ce premier jour, l'Algérie joue le Sénégal à 19h, heure de Butembo. 16 nations seront à compétition pour les sacres continentales, les places qualitatives à la Coupe du Monde féminine 2027. Les Léopards d'âme de la RDC seront malheureusement absentes de cette compétition, de cette édition, pardon, après leur élimination à qualification face à l'Afrique du Sud. C'est la fin de cette édition des informations dont voici le rappel des titres. L'Église catholique a beaucoup contribué au développement de la région des Beni-Loubero et Aviron. C'est la reconnaissance du Père Guiliano Ricadona, ancien supérieur provincial des Augustins de l'Assomption, province d'Afrique, qui séjourne au diocèse de Butembo-Béni, 20 ans après son passage dans cette entité ecclésiastique. 45 jours après la reprise des opérations militaires, les gouverneurs militaires du Nord Kivu, Evariste Somo, appelé à lancer les opérations contre les EDF qui ne cessent d'entailler la population. L'appel est contenu dans ses rapports d'évaluation des promesses Matofali-Yonama. Et puis la population doit accompagner la lutte de la société civile, se l'approprier pour que cette lutte donne des fruits escomptés. C'est la suggestion de Palugu John Kameta de la société civile de Bulengera qui rassure du rôle de la structure citoyenne, notamment les suivis des actions des autorités étatiques. Vous le savez, comme toujours, l'actualité reste à continuer sur les 3w.radiomoto.net. Bon dimanche, prenez soin de vous, une seconde qui passe est une vie.

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0: En tout cas, merci Rodrigue. On nous bel et bien voulu qu'on soit. Avant de vous signer comme on a mis en tout cas, benandeke. On nous bel et bien voulu qu'on trouve mieux l'ouvrance. Vous savez encore voulu qu'on soit. Message. Avant de marquer un message, on a besoin de savoir. Na besoin d'un message au moins là où tu es, au policier. 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
2: okay ngendemba mobo village. 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Et

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0: Allô, bon, allô.
1: Merci Mbaya. En tout cas, wasinja Mbaya, Joël. Tu as bien moins, quand tu vas chaque
0: Quand
1: coeur.
0: chaque coeur,
1: Donc, c'est
0: quand il va
1: compliqué.
0: passer pour autant, on va chaque vêtement. On dit, et vous, vous suivez après. Vous avez un peu.
1: Et puis, je suis bien bien.
0: Avant de vous avoir un peu, vous avez un peu de cachet, il y a un peu de l'eau.
1: En tout cas, merci Joël Mbaya. Basi, comme vous le
0: Et
1: mettez.
0: vous avez des soucis.
1: Il trouve tout quoi, il y a au moment, mais ça
0: Comme
1: va.
0: vous savez.
1: Et mi sabe yonangabo.
0: Comme vous savez.
1: Et mi sabe vraiment yonangabo. 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
1: En tout cas, merci. Sawa.
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1: 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Très bien. 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

Aïe, va t'en. Alléluia. Va t'en tu tiens à 4 minutes, presque 3 à 4 minutes hier. Tu vas t'en aller à ma chose. Tu vas t'en aller à ma chose sincèrement. 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
1: Bienvenue, chers auditeurs de la radio Butembo Beni, à votre chère émission de l'éducation environnementale Nature Éduque. Dans cette émission, à la présentation, c'est Denise Kavira Kelwahi qui est accompagnée aujourd'hui par M. Abner Mohima. La fois passée, nous avons parlé de la gestion des déchets en ville de Butembo. Et nous vous avons promis qu'il y aura des techniciens ou des personnes ayant la possibilité de nous parler comment nous pouvons chaque fois traiter nos déchets en ville de Butembo qui viendront nous parler chaque jour en tour de rôle. Alors aujourd'hui, c'est un cas particulier. Nous avons notre invité, Abner, qui va nous parler de long et à large de comment gérer les déchets plastiques en ville de Butembo. Mais toutefois, nous allons d'abord commencer par la révision. La fois passée, on a parlé de l'insalubrité en ville de Butembo. Nous avons dit par-ci, par-là, partout où vous déambulez, vous vous promenez, vous rencontrez tant de déchets dans la ville. Et cela n'honore pas notre ville, c'est l'insalubrité. Ça montre que la ville n'est pas propre. Alors, c'est notre devoir à nous, en tant que citoyens, de rendre notre ville propre. Et comment nous devons la rendre propre? Et comment nous devons vivre avec les plastiques qui nous entourent dans la ville de Butembo? Parce que, vous vous rappelez bien, nous avons dit que les plastiques, ce sont des richesses. Ce n'est pas des ordures, comme je peux le dire. Nous devons bien vivre avec ces plastiques et savoir comment les gérer dans notre environnement. Nous avons dit pourquoi nous sommes en train de les gérer, parce que les déchets plastiques détruisent nos sols, les déchets plastiques détruisent la santé des animaux, ils détruisent la santé de nos plantes que nous avons dans nos jardins ou soit dans nos champs, par-ci, par-là. Les déchets plastiques nuisent également à la vie des animaux aquatiques, ou soit à la vie aquatique, l'écosystème que nous trouvons dans les lacs, dans les rivières, dans le fleuve. Ils sont vraiment butés contre un danger vis-à-vis aux déchets plastiques. C'est pourquoi nous avons dit que c'est très nécessaire de gérer nos déchets plastiques. Alors, comment nous devons vivre avec ces déchets plastiques et comment nous devons les gérer? Dans cette émission, nous allons accueillir aujourd'hui Abner qui va nous parler de long et à large de ce thème, comment gérer les déchets plastiques. Cette émission est bilingue. Nous allons mélanger la langue française et kiswahili. Abner, bonjour.
2: Bonjour.
1: Oui, vous pouvez vous présenter à nos auditeurs.
2: Ok, merci beaucoup pour cette invitation. Je suis Abner Mohima. Je m'intéresse particulièrement aux questions de protection de l'environnement et à la gestion durable des déchets. Aujourd'hui, je suis heureux de partager avec nos auditeurs et auditrices de notre très chère radio Moto Butembo, Beni, quelques informations sur les impacts des déchets plastiques, un sujet qui concerne chacun de nous, surtout dans notre ville de Butembo.
1: Oui, Abner, que vous attendez ici présentement à côté de moi, il est analyste indépendant et également un entrepreneur écologiste en ville de Butembo. Alors, monsieur Abner, pouvez-vous nous parler d'abord des déchets plastiques? C'est quoi les déchets plastiques?
2: Ok, merci pour la question. Aujourd'hui, environ 400 millions de tonnes de plastique sont produites chaque année dans le monde. Une grande partie n'est pas recyclée et finie dans l'environnement. Un déchet plastique est tout objet fabriqué en plastique, bien sûr, et qui n'est plus utilisé. Donc, il est objet autres et n'est quoi qu'en plastique, mais à tous utiliser qui était non. Nous avons par exemple les sachets, les bouteilles d'eau, les emballages alimentaires, les gobelets, les bidons, les flacons, les ustensiles jetables. Mais aussi le problème est que ces déchets se dégradent très lentement et s'accumulent dans notre environnement. Le problème est que le plastique ne disparaît pas rapidement. Beaucoup de plastiques mettent des centaines d'années à se dégrader et se fragmentent en très petits morceaux qu'on appelle microplastiques qui persistent dans l'environnement. C'est ce que nous appelons un déchet plastique.
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2: Ok, merci beaucoup. Bon, pour ce qui concerne la situation ici chez nous, dans notre ville de Butembo, nous observons d'abord une accumulation de déchets plastiques dans plusieurs quartiers. Tunaonaka vraiment ma déchets plastiques partout, ziko ku rond-point, ziko dans les caniveaux, ziko vraiment partout nous passons, tunaonaka zile ma déchets plastiques. Et surtout que pendant la saison des pluies, sans voix et sans nyesha, ces déchets bouchent les systèmes d'évacuation d'eau. Tunaonaka comment ile ma bouteille d'eau nafungaka et ma caniveau, et puis ça favorise les inondations, causant ainsi de graves incendies, voire même des pertes de vies humaines. Mais aussi, nous observons aussi les rivières qui sont polluées. Tout on a qu'à rivière Zetouziko trop polluées avec ces déchets plastiques. À part les rivières polluées, nous voyons aussi plusieurs vraiment impacts qui ne sont pas bons pour ce qui concerne la situation ici chez nous à Butembo.
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2: Ok, merci beaucoup. 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Vraiment conséquence nza mingi sana. Premièrement, comme vous avez dit, le plastique pollue le sol. Plastique znendaka zna polluer udongo. Ile ku polluer udongo inatuma production ya shamba isikuwe tena vile vile. Alors, ina essayé un peu ku diminuer économie agricole ya vile ya kwetu. À part ça, les cours d'eau. Le plastique znaenda comme cours d'eau et zna dirigé directement vers les grandes rivières, mais aussi ça finit, je peux dire, dans les lacs ou bien dans les océans. Mais aussi, ça perturbe les écosystèmes. Les écosystèmes sont perturbés et peuvent être ingérés par les animaux. Dans les lacs, disons, les poissons peuvent manquer à manger. Et puis, poissons, ça manque, il a coulé le plastique, il y a des chances à zéka et ça va aussi monter dans notre chaîne alimentaire. Alors, nous aussi, nous consommons ça. Et c'est une conséquence, c'est une tulisema, ça, à niveau zéto, à ce petit chité, na maji mzuri, sans vouler na nyesha, ça essaie un peu de perturber aussi la circulation routière. Tunaonaka, sans vouler na nyesha, vraiment, il y a plusieurs, disons, embouteillage, mai vraiment, les bajaj ici chez nous, znakosa kwa kupita, les motos, et ça perturbe vraiment la circulation routière.
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2: Ah, ok, merci. En fait, le plastique existe on a dû acheter le plastique est constitué principalement en hydrocarbures plastique na tengenezo na pétrole. Alors il est ma déchet plastique ça il a déjà enfoui disons mule mudongo et ça n'a dû décomposer parce que ça fait il a kawaka ça na dû dégrader. 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
2: 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Lorsque les déchets plastiques sont brûlés, ça tunamaliza kafanya salongo, tunazaniaka kubriler les déchets plastiques njo kuangalia gisi ya kutrouver solution kuzipunguza disons, alors que nous sommes en train de corriger une erreur par une faute. ça tu la lunguza que les ma déchets ville inenda que na libérer ma fumée zizi nocive mais aussi qui irrite les yeux les voies respiratoires. Là il est fumé ça disons quand les personnes inhalent ça et aggrave certaines maladies respiratoires. Ça tu n'as que tu n'as vu tel les héros et les moshi. Ça tu que tu n'as lunguza disons que chaud mais il est ma plastique. Moi y en a aspiré les fumées c'est si nocive. Tu n'as que tu n'as nuire voies respiratoires à quoi tout. Na ina tu l'été à ma ugonjwa za mingi notamment les cancers parce que surtout les plastiques PVC polychlorure de vinyle, il est PVC, il y en a encore un plastique, type plastique, il y a encore trop, vraiment trop toxique.
1: Ça, il y a Mathieu et tu n'as pas mis ça pour ma nyumba.
2: Oui, oui, PVC. Il est ma PVC, le Mathieu, yote, je ne sais pas, le Godio, parce que ça, on a l'unguza ka plastique, on en a ka, il n'a touché à feu, moi, il vignait un peu violet. Voilà. N'a un rouf, il n'a piqué ça, n'a couru. Il est PVC, vraiment, c'est trop déconseillé, pourquoi on a l'unguza, parce que, il a tumaka, tuna gonjwa sana, ndio. Mais aussi, nous sommes toujours sur les conséquences pour santé, c'est public. Ça, tu n'as pas que les déchets zico abandonnés, il a favorisé les eaux stagnantes. Moi, il n'a qu'un stagné face au moyen. Alors, il est magique, ça, ça, c'est qu'au stagné, il a créé mystique, il a créé, disons,

0: production ya moustique, tunakuwa na mamoustique za mingi sana zinakuwa trop reproduit, ce qui augmente aussi le risque de maladies comme le paludisme. 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Et pour terminer, quelles conséquences sur la santé? Aujourd'hui, les scientifiques hein, retrouvent des microplastiques dans l'eau. Les scientifiques biko fanya ma recherche bana trouver le ma microplastique mu maji nituko tunakunywa. Cela veut dire que donc vous n'êtes pas en contact direct avec le plastique mais utaikunywa. 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Et certains aliments aussi ziko zinakuya na ile plastique surtout malengalenga disons les légumes là zenye tunaendaka tunapanda ku majardin ku nyumba kwenye kuko pembeni ile maplastique ile mako ile 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
1: 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Qui est responsable de tout ça?
0: Bon, pour ce qui concerne la responsabilité, d'abord je peux dire la responsabilité collective, ni chez Bote. Chez Wakaji, à tapis Wangozi. Donc, chez Bote, les citoyens, tu n'as pas vraiment à aller à Gissi, il y a quoi on a Gissi à réduire l'impact et à tenir chez Bote.
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0: Bon, ici vraiment tout à l'ica qui l'habitant est à ville à Butembo parce que comme nous avions dit que ça demande un effort commun. Donc chez Bote on passe à Saidiana, si soit Kaji na waongozi on passe à Saidiana. Alors que donc je nous sollicite tous chez Bote Tongalé comment est-ce que tu as combattre il est. Et chacun peut réduire l'utilisation des plastiques à usage unique. Qui l'a montré quand c'était à réduire de sa part, utiliser des sacs réutilisables. 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
0: Oui, vraiment, c'est trop grave.
1: Ndio, comportement ya kwanza, tuweze kuuza mampalaje zeziko reutilizable.
0: Oui.
1: Ndio.
0: Mais aussi, ne pas jeter dans la rue, ne pas jeter dans la rue les déchets. Tu peux acheter une bouteille d'eau, tu as besoin soit énergie ou barabara, banakupatia. J'ai déjà remarqué ici chez nous, la plupart des commerçants, ça, on a pris même un biscuit. Biscuit, quand c'est emballé mon sachet, mais aussi, tu as congézé un sachet, ou il y a un sachet, ça fait déjà double dépense. Alors, il faut, commerçants, vendeurs, tu vas quoi, éduquer, acheteurs, chez les consommateurs, je sais pas que tu éduquer. Tu as besoin qui, tu quand même, réduire il est transport, il y a ma sachet, c'est ce que mingi. Et surtout, nos mamans aussi, des conseils, vous pouvez aller au marché avec un seul sachet. 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Je nous rappelle encore que c'est le plus mauvais type économique PVC, ni sachet en bas à ça. Ou t'es un bonbon, on a coulé bonbon et vous gardez même ces sachets dans la poche ou bien mon sacoche à quoi que tu aies en galère que c'est à qui gérer qu'on y en bas. C'est aussi bon. 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
0: 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Et aussi, l'autorité doit être aidée à soutenir les initiatives locales et les aussi du recyclage et les déchets plastiques. Ici, chez nous, il y a des jeunes vraiment trop talentueux, mais ils sont capables de transformer les déchets et les ressources à mesure qu'ils
1: ont. En commençant par vous-même, vous qui reconnaissez l'importance des plastiques dans la ville.
0: Oui.
1: Léo.
0: Nous finissons pour les écoles. Les écoles aussi, vraiment, tout est en galère, nous avons gagné à renforcer l'éducation, l'éducation environnementale. Donc, c'est du comment notre ministère de l'Enseignement était à Fatili à Ile. 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
1: 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Donc l'éducation environnementale dès le bas âge. Mtoto anakomala na anajua plastique inaharibu mazingira yetu, tujue namna gani ya kuitunza, na anafika mzee na anajua namna gani atatunza mazingira yake. 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
1: 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Quels sont les actes ou bien les actions concrètes que la communauté peut mener dans l'assemblée pour lutter contre ces déchets plastiques dans la ville de Butembo?
0: Ok, merci. Pour ce qui concerne les actions, il n'y a pas de faire pour côté Butembo. Premièrement, d'abord à la maison. 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
0: 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C'est une ressource. 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Imaginez-vous, une avenue ici chez nous, mteza pangyo ma pavé écologique, quand même, mteza donner une belle image à notre ville.
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0: 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Il y a des jeunes aussi qui sont en train de réfléchir comment instaurer ça. 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
0: 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Sinon, je nous invite tous, chaque habitant présent de Butembo, a considéré que la protection de l'environnement commence devant sa propre maison. Ça, c'est un. Et chaque bouteille ramassée, chaque sachet jeté dans une poubelle et chaque geste responsable est une contribution à la santé de notre communauté. Donc, ensemble, nous pouvons bâtir une ville plus propre, plus saine et plus agréable pour les générations présentes et futures. Merci beaucoup.
1: Chers auditeurs, auditrices de la radio Moto Butembo, Beni, nous disons merci de nous avoir suivis. Et cette émission, je rappelle encore, c'est une émission de l'éducation environnementale Nature Edic qui a été présentée aujourd'hui par Denise Kialwahi, accompagnée de
0: Abner Mouhima.
1: Nous disons merci, à la prochaine.
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5: Auditeurs, auditrices de la radio Moto Butembo Beni, de la radio La Voix de l'UCG, de la radio Maria de Butembo, ainsi que notre cher auditeur de la radio Moto Oicha, de la radio Moto Beni, de la radio télévision communautaire de Lubero, sans oublier les auditeurs de la radio Moto Kirumba. Bienvenue à votre très chère émission, la grande émission de l'Église, l'émission Écho du Diocèse, qui chaque semaine vous parle de l'actualité en Église

0: et pour le don de nos vocations respectives, nous te confions cette heure de grâce où tu nous apprends à regarder les événements de notre vie avec un regard de foi, d'espérance et de charité. Bénis chacun de nous et donne à chacun la force d'accomplir ce que tu attends de lui. Par Jésus le Christ, notre Seigneur. Amen.
1: Merci beaucoup, Monsieur l'abbé Ignace, pour cette prière. Nous tenons à vous signifier que l'émission de ce jour est dominée par une seule actualité. Il s'agit de la célébration au niveau de l'Église universelle de la journée pour les grands-parents. Et à cette occasion, Son Excellence Monseigneur l'évêque a dit une messe le dimanche 26 juillet de cette année à la cathédrale à l'intention de tous les grands-parents au niveau de la ville de Butembo et de tous les diocèses. Avant de découvrir de quoi il a été question durant la messe, tous les mots de circonstances qui ont été prononcés, nous allons d'abord revenir vers l'abbé Ignace Matsungu qui nous dise au niveau de l'Église universelle comment cela a été célébré.
0: La journée mondiale des grands-parents et des personnes âgées est célébrée chaque année depuis 2021 au quatrième dimanche du mois de juillet. Pourquoi le quatrième dimanche du mois de juillet? C'est parce que ce quatrième dimanche est proche de la journée de la mémoire des saints Anne et Joachim, les grands-parents de Jésus. Alors, cette fête des grands-parents et des personnes âgées a été instituée par le pape François en 2021 pour se souvenir des grands-parents, pour que chacun se souvienne de ses grands-parents. C'est même biblique. Dans l'Épître aux Hébreux, il est dit « Souvenez-vous de ceux qui vous ont dirigés ». C'est une occasion de rendre grâce à Dieu pour le don de la vie qui est passé par les grands-parents. C'est une occasion également de valoriser les grands-parents en montrant leur rôle et leur place dans la famille, dans l'Église et dans la société. C'est une occasion, selon le pape François, de prier pour nos grands-parents. S'ils sont encore en vie, c'est l'occasion de les visiter, d'aller leur dire merci, de leur apporter un cadeau. S'ils sont déjà trépassés, nous pouvons offrir, demander une messe pour eux. Alors, au niveau de l'Église universelle, cette année, c'est la sixième journée mondiale. Si nous comptons à partir de 2021, aujourd'hui, cette année, c'est la sixième journée. Et le pape Léon XIV, successeur de François, a proposé un message à l'occasion de cette journée. Ce message est intitulé « Je ne t'oublierai jamais » et il est tiré de la prophétie d'Isaïe, chapitre 49, verset 15.
1: Et monsieur l'abbé, on peut découvrir ce message?
0: Message de sa sainteté le pape Léon XIV à l'occasion de la sixième journée mondiale des grands-parents et des personnes âgées. « Je ne t'oublierai jamais » Isaïe, chapitre 49, verset 15. « Chers frères et sœurs, par la bouche du prophète Isaïe, le Seigneur promet qu'il n'oubliera jamais aucun d'entre nous. Il nous assure qu'il a gravé nos visages dans la paume de ses mains. » Confère Isaïe 49, 16. « Et que son amour est plus grand que celui d'une mère pour son enfant. » Isaïe 49, 15. Le prophète nous laisse entrevoir un dialogue intime et intense dans lequel Dieu s'adresse à chacun et au peuple lui-même en utilisant le « tu ». Aujourd'hui encore, nous pouvons lire ces paroles comme s'adressant à chacun de nous et chacun peut entendre ce « je ne t'oublierai jamais » qui lui est destiné. Ce sont des paroles qui remplissent de consolation et de confiance. Elles sont la réponse à un sentiment angoissant qui agite le cœur. Le Seigneur m'a abandonné, le Seigneur m'a oublié.

0: Isaïe 49, 14. Combien de fois dans les saintes écritures, en particulier dans les psaumes, la prière naît-elle du désarroi de ceux qui ont l'impression que leur vie n'intéresse personne et qu'elle est négligée? La douloureuse sensation d'être oubliée est malheureusement commune à beaucoup de personnes, et parmi elles, nombreuses sont les personnes âgées. L'amour de Dieu, qui n'oublie personne, se propose comme un acte de justice et une réponse à l'anonymat dans lequel la vie humaine finit trop souvent par se perdre. Un voile semble recouvrir la vie de nombre de personnes âgées, effaçant les traits de leur visage et les enveloppant d'oubli. C'est ce qui se passe dans les foyers où règne la solitude, ainsi que dans ces lieux de soins où la singularité de chaque personne risque d'être réduite au numéro de son lit ou à sa pathologie. La célébration de la Journée mondiale des grands-parents et des personnes âgées est l'occasion de redécouvrir que l'Église est appelée à être la mère de tous et qu'à tout âge, il est toujours possible de se découvrir fils et fille de Dieu. Que cette journée soit donc un encouragement pour tous, en particulier pour les plus jeunes, à reprendre la belle habitude de rendre visite à leurs grands-parents, aux personnes âgées de la famille, ainsi qu'à ceux qui ne reçoivent aucune visite. Apportez-leur, par ce message et par votre présence, la proximité et l'affection du pape. Faites en sorte que les paroles du prophète « Moi, je ne t'oublierai jamais » prennent la forme d'une rencontre tendre et affectueuse. À une époque qui tend à tout accélérer et à tout fragmenter, la chair humaine continue de demander à être soignée et reconnue par des mains capables de tendresse, par des esprits attentifs et par de bonnes paroles. La culture numérique multiplie les connexions et offre de nouvelles possibilités de rencontres. Pourtant, le cœur humain conserve un besoin irremplaçable de proximité. Lettre encyclique Magnifica Humanitas, numéro 239. L'Église connaît la souffrance de ses enfants les plus âgés. Elle sait bien qu'on les regarde trop souvent avec des préjugés et qu'on les considère comme un fardeau. Elle est consciente qu'une économie axée sur le profit affaiblit les liens familiaux. Elle sait que de nombreuses personnes âgées sont abandonnées par leurs enfants, contraints d'émigrer ou, dans certains cas, de partir à la guerre. Pour chacune de ces raisons, elle se réjouit d'annoncer la promesse du Seigneur « Moi, je ne t'oublierai jamais ». Il est doux à tout âge, mais surtout quand on n'est plus tout jeune, de découvrir, comme l'a dit le bienheureux Jean-Paul Ier, que nous sommes de la part de Dieu objet d'un amour sans faille. Nous le savons. Il a toujours les yeux ouverts sur nous-mêmes lorsqu'il nous semble qu'il fait nuit. Il est père. Plus encore, il est maire. Angelus du 10 septembre 1978. Même si cela ne vient pas spontanément à l'esprit, la vérité est que, même dans la vieillesse, on ne cesse pas d'être fils et fille. Et c'est pourquoi l'invitation à retourner dans les bras de Dieu, dont l'amour est à la fois paternel et maternel, reste valable chaque jour. Pour beaucoup, la découverte de la tendresse de Dieu se fait au cours de l'existence, parfois même dans la dernière phase de la vie. En effet, contrairement au passé, il est de plus en plus fréquent de vieillir sans avoir eu une véritable expérience de la foi. Dans ce cas, l'âge avancé, à partir des questions que l'on se pose avec plus d'urgence à cette période de la vie, peut devenir le moment opportun pour commencer ou reprendre une vie spirituelle. Sur ce nouveau chemin, on peut reconnaître que Dieu, comme le dit saint Augustin, est mère parce qu'il réchauffe, parce qu'il nourrit, parce qu'il allaite, parce qu'il protège. Commentaire sur le psaume 26, 2, 18. C'est une prise de conscience qui aide à ne pas avoir honte de la fragilité qui se manifeste et aussi à comprendre que nous avons tous toujours besoin les uns des autres et que nous sommes tous en quête d'attention et de soins. À Dieu qui se fait proche et que nous apprenons à reconnaître dans sa tendresse, nous pouvons désormais nous adresser avec une confiance filiale dans la prière. Il n'est jamais trop tard pour commencer à s'adresser à lui. Cela peut être un grand don pour chacun. Chers aînés, le pape François parlait de vous comme d'un peuple nouveau, catéchèse du 23 février 2022, car le nombre de personnes âgées n'a jamais été aussi élevé dans l'histoire de l'humanité. Il est donc plus important que jamais de réfléchir avec vous, nouveau peuple, à ce que peut être notre vocation lorsque la fragilité, compagne de l'homme depuis sa naissance, semble prendre le dessus. Je voudrais vous dire, n'ayez pas peur de la fragilité. Cette faiblesse cache en elle-même un nouveau potentiel qui éclaire également les autres âges de la vie. En effet, lorsque elle est acceptée et reconnue, la fragilité ouvre le cœur au soutien mutuel et à l'invocation de celui qui peut donner ce qu'aucun pouvoir humain n'est en mesure de garantir, la réconciliation profonde des cœurs, avec elle, la paix véritable. Rencontre avec la communauté algérienne, Basilique Notre-Dame d'Afrique, Alger, le 13 avril 2026. C'est ainsi que nous pouvons vivre, en tant que chrétiens, le temps de la vieillesse. Fragile, mais en même temps appelé. Un homme et une femme peuvent, en effet, renaître dans leur vieillesse. Confère Jean, chapitre 3, versets 4 à 6. Et s'écrier avec le prophète, par la conversion et le calme, vous serez sauvés. Dans la tranquillité, dans la confiance, sera votre force. Une force qui peut devenir une invitation à ne pas recourir aux voies de l'arrogance et de la puissance pour garantir la coexistence humaine, mais aux voies de la réconciliation et de la paix véritable. En cette époque, si durement marquée par la violence guerrière et sociale, beaucoup s'interrogent sur ce que sera le monde dans lequel grandiront leurs petits-enfants. Je vous exhorte, bien-aimés, à vous joindre à moi pour prier avec insistance afin que la paix vienne bientôt dans le monde entier. Chers frères et chères sœurs âgées, je vous remercie de me soutenir chaque jour par vos prières, en particulier lorsque vous récitez le Saint-Rosaire. Je vous le rends de tout mon cœur et je vous laisse ce vœu que le Seigneur nous renouvelle toujours dans la foi, l'espérance et la charité, lui qui ne nous oublie jamais. Du Vatican, le 15 juin 2026, signé Léon XIV, pape.
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0: des religions. Au sommaire, chaque 28 juillet, le monde célèbre la journée mondiale des grands-parents et des personnes âgées. À l'occasion de cette journée, l'évêque de Butembo, Béni, appelle à la communauté à honorer et protéger ses âgés. Pour Monseigneur Sikouli, il est important de se souvenir des aînés pour ne jamais sombrer dans la culture de l'oubli. Autre chose, c'est l'Union de la jeunesse catholique, IJC Doyenné Mukuna, qui a clôturé sa session ce dimanche 26 juillet 2026 à la paroisse de Mukuna. Durant trois jours, les responsables paroissiaux des jeunes dans les neuf paroisses qui composent le Doyenné Mukuna ont été édifiés sur différents thèmes. Par ailleurs, c'est la session annuelle des formations bivouac pour les membres du mouvement Kiro qui s'est clôturé au diocèse de Butembo Béni, c'est même dimanche 26 juillet 2026. C'est tout pour les sommaires, les détails dans quelques instants. À la présentation de ces radios, journal des religions, Kahindo Mungevaloa et Joël, à face de moi, Rodriguez Lubalenda pour la mise en onde et la prise des sons. Je venais de le dire en titre, célébration ce dimanche 26 juillet 2026 de la journée mondiale des grands-parents et des personnes âgées. À Butembo Béni, l'évêque diocésain appelle la communauté à honorer et protéger ses aînés. Pour Monseigneur Sikouli Paluku Melchisedek, il est important de se souvenir des aînés pour ne jamais sombrer dans la culture de l'oubli. L'évêque de Butembo Béni s'est exprimé au cours de la première messe dite à la paroisse Mater Ecclesiae de la cathédrale devant les commissions de la pastorale familiale et une foule de fidèles chrétiens. Dans son homélie, Monseigneur Sikouli s'est directement inspiré du message du pape Léo XIV qui insiste fermement sur les refus d'abandonner les personnes âgées. L'évêque insiste sur le devoir de reconnaissance pour se souvenir d'eux avant la mort et après.
1: C'est un grand jour pour les grands-parents et les personnes âgées. C'est l'occasion de montrer que l'Église se démène pour les aînés, à les remercier pour leur sagesse et leur amour. Cette année, le message du pape Léo XIV est « Je ne t'oublierai jamais ». Cela signifie que Dieu aime chaque personne, même dans la faiblesse de la vieillesse. Le pape invite à visiter cette catégorie de personnes âgées et à prier pour eux, y compris l'intention de messe de ceux qui nous ont précédés.
0: Au-delà de la cellule familiale, l'évêque de Butembo Béni a élargi son appel aux dirigeants et aux puissants de ce monde. Il les a invités à se rappeler que la véritable sagesse conduit au bien et ouvre les portes du ciel. Monseigneur Sikouli met ainsi à garde contre l'orgueil

0: explique pour les puissants et les autorités de ce monde. Rappelons-nous que le royaume de Dieu se révèle d'abord dans notre vie ordinaire.
1: Rappelons que la journée mondiale des grands-parents et des personnes âgées a été instituée en 2021 par le pape François. L'objectif reste de pérenniser le respect envers ces figures emblématiques de la création divine, trop souvent ignorées ou marginalisées à cause de leur âge avancé. Et le père Giuliano Ricadona témoigne de la richesse que l'Afrique est en train d'offrir aux communautés religieuses d'Europe et d'Amérique. Il se réjouit de la formation des qualités qui caractérisent les séminaires de les Scholastica Assomptionniste à Saint-Augustin de Boulanguera. Il s'est exprimé lors de l'interview accordée à Radio Moto Butembo Beni et Moto Télévision, samedi 25 juillet 2026, la science supérieure provinciale des Augustins de l'Assomption en Afrique a indiqué que les missionnaires africains sont un atout pour l'enrichissement des communautés européennes. Des jeunes religieux africains œuvrent en grand nombre, pas seulement en Europe, mais également en Afrique latine et en Amérique latine, j'y arrive, et en Amérique du Nord, a-t-il témoigné tout en exprimant sa satisfaction.
2: Moi, je viens donc des pays européens et qu'est-ce que je vois? Je vois que les missionnaires qui viennent de cette province d'Afrique ou même des régions africaines sont un atout important pour la survie et pour l'enrichissement des communautés européennes. Donc, il y a une présence des religieux qui est fondamentale et vraiment, je dirais, existentielle pour beaucoup d'œuvres et d'activités.
1: Appréciant la formation des futurs religieux, il a reconnu la rigueur dans les recrutements et la formation elle-même. Le père Giuliano a loué les mérites du Scholastica Saint-Augustin de Boulanguera, qui aujourd'hui fonctionne comme une branche de l'Université de l'Assomption au Congo IAC, mais constitue une pépinière de l'Assomption. Selon lui, il y a une plus-value qui s'est développée à partir de la présence de cette maison de formation avec tous les religieux qui sont engagés dans cette œuvre. Encore une fois, le père Giuliano.
2: Il y a eu vraiment dans le recrutement des jeunes, dans les maisons de formation, que ce soit le postulat, le noviciat, les 3 années de philosophie, et puis l'année de pastoral, et puis la théologie. On voit que il y a une formation qui est en train de structurer des personnes et de les structurer dans un service comme le père d'Emmanuel Dalzon désirait, c'est-à-dire un homme hardi, généreux et désintéressé.
1: Il continue à encourager tous les religieux et religieuses qui œuvrent dans la région malgré la situation de guerre et a dirigé les Augustins de l'Assomption en Afrique de 1991 à 1997. Le père Ricadona est convaincu que l'essor et le développement qu'il y a eu des différentes familles religieuses qui sont venues enrichir de cette terre, mais aussi à partir comme missionnaire un peu partout dans le monde nécessite un encouragement. Je l'ai dit à l'entame de ce radio-journal, l'Union de la jeunesse catholique du Doyenné Mukuna a clôturé sa session ce dimanche 26 juillet 2026 à la paroisse Mukuna. Dira 3 jours, les responsables paroissiaux des jeunes dans les 9 paroisses qui composent le Doyenné ont été édifiés sur différents thèmes. Au moins, 7 thèmes ont été exposés tout au long de la session. Ces jeunes hommes et femmes, trop passidus, au suivi, par exemple, ce dimanche, deux thèmes. Le premier intitulé « Rôle de l'Église dans l'histoire politique de la RDC » a été exposé par l'historien Mwonja Wakawaro. Le second a porté sur le leadership chrétien et politique avec comme conférencier Muhindo Kasondori Fabrice, coordonnateur doyen de

0: Français et doyenné Mukuna. Les participants n'ont pas eu de mots pour encourager l'initiative au cours de laquelle ils ont beaucoup appris.
1: Le thème qui m'a beaucoup plus intéressé, c'est l'indépendance financière pour le jeune. Il a dit, le peu qu'on trouve, on ne peut pas chaque fois tout consommer. Il faut laisser quand même le peu pour le pagne. Et on nous a dit, quand on épargne, on doit aussi investir. Je me suis dit, dès aujourd'hui, si je trouve 10 francs, je ne peux pas chaque fois tout manger. Je dois laisser quelque chose à banque pour investir demain.
0: Clôturant la session, le père Hubert Delostie, aumônier doyen, a encouragé ses sessionnistes qui ont tout laissé pour se concentrer aux enseignements. Il a loué l'engagement des organisateurs, des aumôniers paroissiaux ainsi que d'autres partenaires. C'était une belle occasion pour lui de rappeler à la jeunesse le rôle qu'elle doit jouer dans l'avenir de l'Église. Le père Hubert Delostie.
2: Je dis cela à cause de ce que nous observons dans nos paroisses. Quand on parle des activités paroissiales ou de développement, souvent nous, jeunes, faisons comme si cela ne nous concerne. Cela ne concerne que le vieux et on reste derrière. Mais nous oublions que ce qui se fait aujourd'hui est un plus qui nous facilitera la tâche quand on aura les mêmes responsabilités.
0: Pour sa part, Muhindo Kasondoli Fabrice, coordonnateur doyen de l'IJC Mukuna, s'est dit heureux pour le beau déroulement des activités. Il remercie tous ceux qui ont mis la main à la pâte.
3: L'activité n'a pas été facile à être préparée, mais Dieu fait grâce, on est allé jusqu'au bout et nous sommes très, en tout cas satisfaits dans un premier temps. Comme je l'ai dit tantôt, nous attendons maintenant que les jeunes qui ont été formés puissent mettre vraiment la matière qu'ils viennent d'apprendre à pratique, vraiment c'est ce qui est l'essentiel.
0: Et aussi, il s'est clôturé ce dimanche 26 juillet 2026, la session annuelle de formation bivouac pour les membres du mouvement Kiro du diocèse de Butembo-Beni. Rassemblés à la cathédrale, ces jeunes ont partagé une célébration eucharistique l'avant-midi de ce dimanche avec le père évêque. Les membres du mouvement Kiro ont prié à la première messe à la cathédrale. Après cette célébration, un espace d'échange à Carrefour a réuni les jeunes et l'ordinaire d'Ilié. Cette session de formation poursuivait les objectifs précis, Palouk Ouangizirlas et Luambero Diedonné, tous deux dirigeants de ces mouvements, sont revenus sur l'essence de cette activité.
4: Nous sommes là pour une réunion que nous appelons bivouac de formation depuis le 23 juillet 2026. On est venu de différentes paroisses du diocèse de Butembo-Beni. On est là pour suivre les instructions et comment savoir l'évolution du mouvement à diocèse de Butembo-Beni. L'objectif est, nous voulons faire réanimer le mouvement Kiro au niveau du diocèse de Butembo-Beni et puis faire l'évaluation de l'année et ouvrir l'année 2026-2027 au sein du mouvement d'action catholique Kiro.
0: Dira les échanges avec les jeunes venus de plusieurs coins du diocèse, Monseigneur Sikouli Palouk Melchisedek, évêque de Butembo-Beni, a encouragé les participants. Il les a exhortés à éviter d'autres jeunes à adhérer au mouvement. Nous écoutons Monseigneur Sikouli Palouk.
5: Je suis très ravi de vous voir rassemblés ici à provenance de tous les coins du diocèse attaqué Kiro. Je témoigne aujourd'hui que j'ai moi-même évolué dans le mouvement Kiro et cela m'a beaucoup aidé. Je me suis engagé quand j'étais encore très jeune au séminaire et tel mouvement encadre parfaitement les jeunes pour les préparer à leur vie future.
0: Autre chose, c'est le cas école organisé par le mouvement du scoutisme du territoire de Beni à l'intention de ses membres qui s'est clôturé ce même dimanche 26 juillet 2026. C'est l'Institut Bouyori de Mutuanga qui a accueilli les activités irrelatives, la session de formation a porté sur l'histoire du scoutisme, les enseignements de Robert Baden-Powell ainsi que les principes, méthodes, objectifs et missions du mouvement. Les participants saluent la qualité des enseignements récits.
6: Mais naomba Je veux inviter toutes les femmes et jeunes filles de venir suivre la formation du scoutisme qui ne choisit ni femmes ni jeunes filles. Toutes les femmes de Mutuanga et tout le secteur entier, venez suivre les mouvements du scoutisme autour d'idéologie de Badel Poel. Les mouvements de scouts est éducatif pour les jeunes, fondé sur base du volontariat. On ne pouvait jamais adhérer au scoutisme d'une manière forcée. La première formation reçue était l'historique du scoutisme. Deuxièmement, nous avons parlé sur les missions, les buts, mais aussi les méthodes du leadership, les objectifs du scoutisme, les principes fondamentaux.
0: C'est ici que s'achève le journal des religions. Nous revenons dans ces studios. C'est pour les informations des sociétés, les bulletins d'information.
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0: Une fillette âgée de 3 ans, habitante de Luoto Lukore, dans le territoire de Lubero, a été retrouvée morte la soirée de samedi 25 juillet 2026. La victime du nom de Massika Katehero Viviane était disparue depuis le jeudi 23 juillet dernier. Selon la société civile de Luoto qui livre les formations, la victime a été retrouvée par les enfants qui cherchaient du fourrage dans la vallée du Kapsa Luoto. Kakule Kaeni Roger, président de la société civile de Luoto, souligne que les circonstances de la mort de cet enfant restent encore inconnues jusqu'à l'instant. Cependant, les enquêtes sont déjà en cours pour faire la lumière sur ce drame. Pendant ce temps, le corps vide de la victime a été levé du lieu du drame sur ordre du procureur de la République pour son inhumation. La société civile de Luoto appelle la population au calme et l'encourage à collaborer avec les services compétents pour retrouver les auteurs de cet acte. Au moins 6 motos ont été incendiées la nuit de samedi à ce dimanche 26 juillet 2026 sur l'axe de desserte agricole Makumo Mahu, situé dans le groupement Bankole à chefferie de Babila Babombi, territoire de Mampasa en province de l'Ituri. Les présumés rebelles de l'ADEF sont pointés d'être auteurs de cette embuscade selon Ghaska Kine, défenseur des droits humains dans la zone. Cet acte a semé la psychose parmi les conducteurs de motos et les populations qui empruntent régulièrement cet axe routier vital pour les activités agricoles et commerciales. Ghaska Kine appelle ici la population à la vigilance et aux autorités militaires de renforcer les opérations de traque des rebelles.
8: Il y a 6 motos incendiées sur la route de sorte agricole de Makumo Mahu, raison pour laquelle nous appelons la population à la vigilance car l'ennemi reste toujours camouflé dans la brousse du groupement Bangol. Et nous, comme population, nous avons espoir à notre coalition FARDC UPDF, raison pour laquelle nous appelons nos autorités militaires de continuer à fournir des patrouilles de combat pour éradiquer et pour faire des offensives contre l'ennemi et pour sauver la population civile. Et nous appelons aussi la population de collaborer avec nos services de sécurité, d'alerter les services de sécurité pour contribuer à ramener la paix ici chez nous au groupement Bangol dans la chefferie de Babila Babombi à territoire de Mombasa, messieurs les journalistes.
0: Autre chose en sécurité, un négociant d'or connu sous le nom d'Evariste Kalwana a été tué et une autre personne blessée. C'était lors d'une attaque perpétrée par des hommes armés non encore identifiés dans la nuit de samedi au dimanche 26 juillet 2026 au quartier 75 à Durba dans le territoire de Ouata, province du Haut-Ouélé. Les faits ont eu lieu à proximité du bureau du Tchandaïra local appelé communément Moreki. D'après les premières informations, les assaillants ont pris pour cible le comptoir d'achat d'or de la victime aux environs des 2h du matin. Après avoir assiégé les lieux, ils ont ouvert les feux, coûtant ainsi la vie à cet opérateur économique. économique. Une autre personne a été blessée au cours de cette opération criminelle. Après leur forfait, les malfrats ont réussi à prendre fuite avant l'arrivée des éléments des forces de sécurité. En réaction à ces drames, l'association culturelle Tianda Ira Durba dénonce ce nouveau cas d'assassinat. L'association culturelle exige l'ouverture des enquêtes pour mettre la main sur les auteurs de cette tuerie. Consternés par ce meurtre, les Tianda Ira Durba appellent les commerçants à une grève temporaire pour dénoncer les sécurités persistantes dans cette partie de la province du Haut-Uele. Ça n'est fini, ce bulletin de formation fidèle auditeur auditrice de Radio Motobutembo Beni. Merci de l'avoir attentivement écouté. J'étais Kaindo Mungevaloa et Joël à sa présentation. Merci à Rodriguez Lubalenda qui nous a mis en onde. Nous vous laissons suivre les informations des sports avec Ghislain Kiombwe.
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0: Merci amis sportifs, nous sommes dimanche 26 juillet 2026, nous allons vous parler de la CAN féminine qui débute tout à l'heure et le match inaugural va d'ailleurs opposer les filles de l'Algérie qui vont jouer celles du Sénégal. On vous parlera également du comité du groupement sportif de Kassindi qui a tenu son assemblée générale ordinaire ce dimanche. Qu'est-ce qui a été dit dans cette assemblée? On va revenir sur quelques actus, c'est quelques actualités qui ont dominé la semaine. Il s'agit bel et bien de cette défense d'un étudiant à l'UAC qui a parlé des problèmes de communication entre les deux équipes de Boutembo, à savoir l'AS Nioki et l'US Obozaki. Commençons donc en Afrique où la CAN féminine débute tout à l'heure. Cette compétition africaine réservée aux filles est organisée au Maroc. Déjà à 19h dans le groupe A, on va jouer l'Algérie face au Sénégal au stade olympique de Rabat. Et un autre match est organisé à 21h, toujours dans les groupes A, entre le Maroc et le Kenya, au stade Moulay El Hassan du Rabat, demain lundi 27 juillet, à partir de 19h, dans le groupe B, l'Afrique du Sud sera l'hôte de la Tanzanie, au stade Moulay Rachid du Casablanca, et à 21h, dans le groupe B, toujours, la Côte d'Ivoire va découdre avec le Burkina Faso. Alors, les Léopards d'âme de la République démocratique du Congo, vous le savez peut-être, ne participent pas à cette compétition. C'est parce que les Congolais ont été éliminés après leur défaite de 0-1. C'était le mardi 28 octobre 2025, face aux Sud-Africaines. C'était au stadium de Johannesburg lors du match retour du deuxième tour des éliminatoires de cette compétition. Alors, ici chez nous, au niveau de Kassindi, à commune rurale de Kassindi, le comité du groupement sportif de Kassindi a tenu son assemblée générale ordinaire ce dimanche 26 juillet à l'hôtel Louis Kongo 2. Le secrétaire du groupement sportif de Kassindi, Mwindo Makundo Ephraim, est revenu sur plusieurs points abordés lors de l'assemblée générale. Il a notamment annoncé la capacitation prochaine des secrétaires de club, des commissaires de match et des arbitres ayant le démarrage du championnat. Je vais dire avant que les championnats ne commencent, avant donc le démarrage du championnat. Et à cette occasion, il a félicité les arbitres pour le courage et le professionnalisme dont ils ont fait preuve tout au long de la saison terminée. Aziz Maliro, président de cette entité sportive, qui a pris la parole, a salué les parcours de clubs engagés dans les championnats intergroupement et dont les championnats provinciaux. Pour lui, la saison écoulée doit être considérée comme une année d'apprentissage au cours de laquelle le groupement a été confronté à de nombreux défis. Il a toutefois affiché sa confiance pour l'avenir et promis des améliorations pour la saison qui débutera. Et récemment, le président du groupement sportif a également déploré l'inactivité de certains membres de ce comité, une situation qui a provoqué de différends et entravé la réussite de leur premier mandat. Il a appelé davantage l'engagement et de la responsabilité de la part de tous afin d'assurer le bon déroulement des activités à venir. Autre chose dans cette édition, il s'agit bel et bien de ce travail scientifique qui a eu lieu à l'Université de l'Assomption au Congo, IAC. Les équipes de la ville de Boutembo devraient valoriser les services de communication pour bien vendre leur image au niveau national et international. C'est ce que souhaite un chercheur qui a défendu son travail de mémoire à sciences de l'information et de la communication à l'Université de l'Assomption au Congo IAC. Bénédiction Siatomekewa Kambula a intitulé son sujet de recherche « Communication et promotion des activités sportives à Boutembo, analyse et proposition des plans opérationnels pour la SNUKI et le Sokozaki ». Le lauréat qui est chroniqueur sportif au sein de la radio-télévision Victoire Horizon RTVH, a choisi ces deux équipes comme exemple compte tenu de leur popularité à Ville de Boutembo. Bénédiction Kamoula reconnaît que ces équipes communiquent, mais il faut une amélioration dans ces domaines en engageant des professionnels appuyés par un budget que l'équipe peut se fixer au cours d'une saison sportive.
1: Malgré les efforts dans le domaine des communications, les problèmes ne manquent jamais. C'est pourquoi nous avons voulu travailler ou détecter les problèmes qui persistent dans ces équipes de football. Nous avions proposé un plan de communication qui peut servir non seulement l'association sportive Enyuki, mais aussi toutes les équipes de la ville de Boutembo qui en aura besoin. D'abord, la considération de ces gens qui se donnent corps et âme pour accompagner les équipes dans les domaines de communication. Et lorsqu'il y a élaboration des budgets, de ne pas chaque fois oublier au moins une rubrique de ce qui concerne la communication. Parce qu'il pouvait être un chargé de communication d'une équipe, mais sans budget, comment vous allez travailler? Vous savez, ici chez nous, nous avons un problème. Vous pouvez être chargé de communication d'une équipe, mais vous serez toujours dicté par une personne X ou Y. Par exemple, vous êtes dans une équipe qui est chapeautée par un homme politique. Ben, au lieu de faire, par exemple, la propagande ou la promotion de l'équipe, mais vous serez dicté.
0: À l'issue de cette cérémonie de soutenance, le membre du jury aurait remercié le récipiendaire qui a réalisé le travail de qualité.
2: Et les athlètes du karaté de la province du Nord-Kivu seront absents au championnat national de cette compétition prévue en début de mois d'août 2026 dans la ville de Kisangani. C'est le président intérimaire de la Ligue du karaté au Nord-Kivu, Maître Saini Jeffos, qui l'a indiqué à Radio Moto jeudi 23 juillet 2026. La raison, c'est quoi?
3: Et aller au championnat national qui est organisé à Kisangani au début du mois d'août, ça serait un peu difficile pour nous, étant donné que cette mesure n'est pas encore levée. C'est pourquoi vous allez constater qu'il y a un temps mort par rapport aux activités sportives liées au karaté. C'est-à-dire au niveau de championnats locaux, il n'y a que la ville de Boutembo qui avait déjà organisé ce championnat local. Bon, bien entendu qu'il n'avait pas encore pris fin, puisqu'on a seulement organisé la première version que par équipe. Il restait la deuxième version pas individuelle, mais cela n'a pas eu lieu puisque la mesure est tombée pendant qu'on n'avait pas encore organisé cette deuxième version. À Beni, on n'a pas encore organisé le championnat local. À Goma, même moi. Oui, c'est question de garder patience puisque nous ne devons pas nous rebeller par rapport. Il y a les uns qui sont en train de s'entraîner d'une manière ou d'une autre chez eux à la maison.
2: Voilà, c'était la maître Hassan Jeffos qui a fait savoir que l'instance du karaté s'est conformée à l'arrêté provincial du gouverneur datant du 17 mai, portant mesure barrière à la maladie à virus Ebola. C'est tout pour ces informations des sports. Merci à vous, Rodrigue Louvalenda, de les avoir mises en ordre. Moi, je m'appelle Ghislain Kyung.
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5: Mesdames, Mesdemoiselles et Messieurs, bienvenue à l'écoute de notre carnet de

0: 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Pour les sanctuaires de ces âmes, Sia Ouira, Abbé Manuel, Abbé Blaise et Abbé Simon-Pierre ont signé ce communiqué. Le même communiqué qui soit ili. 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Les inscriptions se font du lundi au samedi de 8h à 14h à partir du 20 juillet 2026 au 10 septembre 2026. L'ITEM Kitatumba se situe en ville de Butembo, commune Boulamba, quartier Kambali, cellule de l'hôpital numéro 160 au sein de la concession de l'hôpital général de référence Kitatumba. Les sections organisées, section hospitalière et accoucheuse. 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Les apprenants qui suivent cours à l'EITM Kitatumba bénéficient des enseignements de qualité et développent les compétences, car ces enseignants sont très qualifiés et plus performants. Si vous voulez devenir infirmier ou infirmière ou accoucheur ou accoucheuse qualifiée, hâtez-vous car les places sont limitées. Pour l'item Kitatumba, Kakule Kambali Providence, préfet des études, a signé ce communiqué. 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Les conditions d'inscription sont les suivantes: avoir un diplôme d'État ou son équivalent pour les étrangers et verser 10$ d'inscription et 10$ pour les concours pour ceux qui ont obtenu moins de 60% aux examens d'État et déposer un dossier complet. L'offre de formation à l'UCG comprend les sciences agronomiques avec 5 filières: production animale, production végétale, technologie agro-industrielle, gestion des ressources naturelles renouvelables 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Les sciences humaines et religieuses avec 3 filières: les sciences religieuses, l'anthropologie et la sociologie. L'École nationale du cadastre et des titres immobiliers Naxi Butembo avec 2 filières: droit foncier et notariat et l'architecture. Les finalistes des items sont aussi admis et les inscriptions annuel 2 LMD et master 1 sont aussi possibles. Le secrétaire général académique Dr Nisenzere Kamwendi, professeur, a signé ce communiqué. 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Les places étant limitées, il est demandé à ceux qui traînent encore les pas de bien vouloir s'y hâter à venir s'inscrire avant la clôture de ces inscriptions en cours. 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À mention géomètre et topographe, 3 orientations: aménagement foncier et infrastructure, génie géomatique, expertise foncière et immobilière, en mention architecture, une orientation à l'architecture, et en mention urbanisme, une orientation à l'urbanisme. L'IBTP Boutembo organise les auditoires passerelles, le pré-master, pour tous les ingénieurs techniciens, détenteurs des diplômes des graduats des IBTP et les masters 2 des recherches sous les partenariats avec l'Université de Yaoundé 1 et celui de Bouloa pour les ingénieurs GT, BTP, urbanistes, architectes, télécommunicateurs, électriciens et agronomes, détenteurs des diplômes de licence de la science système. 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Le secrétaire général académique Kambere Siaipomaja Roger, professeur, a signé ce communiqué. 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Les portes sont ouvertes chaque jour de lundi au samedi de 8h à 16h. Voici les options organisées. L'éducation des bases, la commerciale et gestion, la nutrition générale, la pédagogie générale, la sociale, l'électricité, l'agriculture générale, la vétérinaire et la construction. Pour les élèves de Kiambogo et ses avirons, on a ouvert une extension non loin des auditoires des lycées AVEF Boutembo à partir de cet exercice 2026-2027. Les élèves sont reçus en 7e et 8e année éducation des bases, première nutrition et commerciale et gestion. Cordiale bienvenue à tous au complexe scolaire Loyola. La direction a signé ce communiqué. 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Kasirika Mastaki Jackson, chef des travaux, a signé ce communiqué. C'est là que nous bouclons ce carnet qui vient d'être présenté par Ghislaine Maunga. La mise en onde est assurée par Diem Kioma. Merci à lui. Merci à vous aussi de l'avoir suivi. Nous vous souhaitons une excellente soirée accompagnée des programmes de la Radio Moto Boutembo Beni.
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